0: Olympiakos et Fenerbahçe. L'événement se déroule sous des mesures de sécurité renforcées. Le pavillon grec à la Biennale de Venise a ouvert ses portes avec l'installation Escape Room de l'artiste et architecte Andreas Angelidakis. L'exposition restera ouverte jusqu'au 22 novembre. Andreas Angelidakis transforme le pavillon en un labyrinthe d'images de fragments architecturaux, une caverne de Platon contemporaine où l'identité grecque est à la fois construite et déconstruite. Et météo ? Instabilité persistante avec averses et orages dans l'après-midi sur le nord-est du pays, le nord de la mer Égée, la Crète, les Cyclades et le Dodécanèse. Température de 14 à 25 degrés à Athènes et de 15 à 24 degrés à Thessalonique. C'était les principales informations de la journée. Merci de votre attention et à bientôt sur La Voix de la Grèce.
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